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2: Pourquoi les terriens sont-ils tous aussi méchants? Hein? Dis-le-moi, toi, pourquoi?
3: Hein? Bah, je sais pas. Mais peut-être parce que...

0: même temps, tu sais, la variétoche à Starac, elle est bien foutue, hein. C'est séduisant, quoi.
1: Tout ça bien foutu.
0: Bah, il y a du boulot derrière. Non, mais c'est vrai.
2: C'est-à-dire, c'est parce qu'il y a du boulot que c'est bien foutu.
0: Bah, si on n'avait pas, ce serait moins bien foutu, je pense.
2: Bah, c'est clair.

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0: Salutations.
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Merci mesdames, merci mesdemoiselles, merci messieurs, citoyennes, citoyens, merci, ainsi soit-il. Bolingui, ma belle.

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1: Je t'assure qu'on va s'y plaire.
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1: Je t'assure que cet hiver tout ira bien. Je t'assure qu'on va s'y plaire.

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Cette figurine a des défauts d'usine. 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

0: Alors, sur 2 euros, 1 euro 70,90 qui font 2. Merci beaucoup. Au revoir et bonne journée. Salut les enfants. Oh, bah c'est sympa ça. Ça pourrait faire une chanson. Bonjour, de Barba Papa, c'est parti.
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